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3: Nous formons une unité compacte et impénétrable. C'est à cela que l'on doit notre force. Nous utiliserons notre supériorité dans l'art du combat et le terrain.

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